0: lors de la disparition d'un avion de liaison le 12 octobre 1969 dans le massif du Mont Blanc, la Poste a le plaisir de vous faire parvenir la lettre ci-jointe qui vous était destinée. Veuillez recevoir, Madame Wallace, toutes vos excuses pour ce retard inhabituel. Jacques Grosjean, directeur des relations sociales.
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Décembre est bien cruel. Remarque que novembre est pas mal non plus. Où sommes-nous, décembre, si terriblement cruel?

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C'est un jeu de chance, un jeu de choix. Tu risques, tu mises. Ça, c'est la règle du jeu. 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